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1: Merci d'écouter la Radio Indundi Culture. Bienvenue dans ce journal de la mi-journée dont voici d'abord les principaux titres. Un incendie d'origine non encore connu s'est déclaré ce dimanche soir auprès du marché de Gasséni en commune Bouganda de la province de Bujumbura. 8 kiosques sont partis en fumée. L'administration communale annonce que l'enquête sur cet incendie est en cours. Les problèmes du secteur de l'éducation, hygiène, électricité et autres sont entre autres les défis soulevés ce dimanche dans une réunion des natifs avec l'administration de la commune Gitega. L'administration tranquillise que des réponses relatives sont en cours d'être trouvées, mais qu'il faut aussi la contribution des natifs. Les responsables des établissements scolaires sont appelés à aménager des espaces privés équipés d'eau où les élèves filles pourront changer leur protection hygiénique dans l'intimité lorsqu'elles sont en période de menstruation. Nous serons dans la commune Kayanza au cours de cette édition. Et comme chaque lundi, nous parlons de la chronique sport, la chronique que vous propose notre rédaction. Aujourd'hui, nous parlons de la Coupe d'Afrique des Nations, son origine et son organisation. Je termine à tous de vous présenter cette édition. Akeline Bizindavi assure la mise en onde.
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1: Je vous le disais en titre, un incendie s'est déclaré ce dimanche soir auprès du marché de Gasséni en commune Bouganda de la province de Bujumbura. L'administration communale appelle au respect des mesures de sécurité et annonce que l'enquête sur cet incendie est en cours. La correspondance de Alexis Nheshiman.
2: 8 kiosques sont partis en fumée dimanche à la fin de l'après-midi à proximité du marché de Gasséni en zone de Bouganda, commune Bukinanyana dans la province de Bujumbura. L'incendie s'est déclaré vers 17h30 selon les informations recueillies sur place. Le feu est d'abord parti d'un kiosque avant de se propager rapidement au commerce voisin. Au total, 8 kiosques et toutes les marchandises qu'il contenait ont été entièrement détruits. Les propriétaires des kiosques sinistrés ainsi que l'origine de l'incendie ne sont pas encore connus. Les habitants des environs se sont mobilisés pour combattre les flammes. Ils sont parvenus à maîtriser l'incendie sans intervention d'un camion anti-incendie, un équipement qui n'existait pas dans cette localité. L'administrateur de la commune de Bukinanyana, Isaac Niokwizera, déplore les pertes enregistrées.

0: Il appelle les commerçants du marché de Gasségni à construire leurs kiosques avec des matériaux plus résistants au feu, à éviter toute pratique susceptible de provoquer un incendie, à laisser libres les voies d'accès au marché afin de faciliter les interventions de secours et à assurer leur commerce auprès des compagnies d'assurance. Une enquête devrait permettre de déterminer les causes de cet incendie. Alexis Nyeshimana, à l'ouest du Burundi, Indodikirtu.
1: Et les changements du cours de la rivière Maragarazi qui sépare le Burundi et la Tanzanie continuent d'alimenter les inquiétudes des populations riveraines. Des agriculteurs burundais affirment perdre leurs terres à chaque crue, une situation qui est également source de tensions récurrentes entre les communautés des deux pays. Les autorités provinciales et militaires reconnaissent l'existence du problème et appellent à des solutions durables. Le point avec Serge Sindaigai.
2: Certains Burundais cultivant dans la vallée de la rivière Maragarazi, qui marque la frontière entre le Burundi et la Tanzanie, affirment perdre une partie de leurs terres agricoles selon ses habitants. Cette situation survient lorsque la rivière change de lit à la suite des crues entraînant le déplacement de la frontière naturelle. Ces faits sont également confirmés par le commandant de la 4e division militaire, le colonel Moniez. Il indique que les habitations ont été incendiées et des champs régulièrement pillés par des personnes venues de la Tanzanie. La question a également été évoquée par le gouverneur de la province de Virunga, Parfait Mbonimpa, ce 16 juillet 2026. Il s'exprimait lors de la célébration de la Journée internationale de l'environnement et de la Journée africaine des frontières organisée sur les rives de la rivière Maragarazi, dans la commune de Rutana, province de Virunga. Rappelons que les changements de lit de la rivière Maragarazi ont déjà provoqué des tensions entre les populations burundaises et tanzaniennes vivant de part et d'autre de la frontière, chacune revendiquant les terres déplacées. Depuis Burunga, Serge Sindaigaya pour la radio Une Culture.
1: Merci à Serge Sindaigai. L'homme politique burundais Agathon Rwasa critique le verrouillage de l'espace politique burundais. Selon lui, certains responsables du pays peuvent prendre des décisions qui empêchent des acteurs politiques de participer aux élections. Il appelle les dirigeants du pays à l'ouvrir davantage, puisque d'après lui, les Burundais aspirent avant tout à un environnement politique inclusif et favorable à la participation de tous. Écoutez Agathon Rwasa.
3: Tout ce que nous demandons, c'est que la partie aux côtés du pouvoir revienne à sa conscience que le Burundi, ce n'est pas un terroir qui est, je dirais, un domaine de ce parti-là, dès lors que des fois ils confondent la nation et leur parti, qu'ils comprennent que ce pays, c'est le nôtre et que la démocratie, s'il faut parler d'élection, élection signifie compétition et compétition ne veut pas dire qu'il y a du suivisme. Il reste seulement que l'espace soit ouvert aux citoyens. Parce que les élections, c'est une matière citoyenne. Donc, nous interpellons et la CENI, la Cour constitutionnelle et qui que ce soit à prendre conscience que ce Burundi ne peut pas continuer à sombrer au vu et aussi des Burundis, qu'il faut plutôt ouvrir l'espace, donner au Burundi, aux Burundais, l'occasion de mettre en place des institutions dignes de son nom. Il nous faut arriver à bâtir un Burundi pour tous les Burundais. Il nous faut arriver à assainir le climat socio-politico-économique de notre pays. Donc, la part de tout un chacun est d'autant plus que nécessaire. Et nous invitons les uns et les autres, éviter que les uns et les autres nous perturbent l'un ou l'autre pour des fins, plutôt faire chavirer ce navire électoral duquel on attend beaucoup pour tirer au Burundi du gouffre.
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1: Radio Indondi Culture, poursuivons cette édition à 13h30. Les problèmes du secteur de l'éducation, l'hygiène et de l'électricité sont entre autres les défis soulevés ce dimanche dans une réunion des natifs avec l'administration de la commune Gitega en province Gitega. L'administration tranquillise que des réponses à certains de ces défis sont en train d'être trouvées, mais qu'il faut aussi la contribution des natifs. La correspondance de Anissé Nangouf.
5: Docteur Joaquim Douimana, administrateur de la commune Gitega, appelle les chefs des zones des collines et quartiers à lutter contre le commerce et la consommation de boissons fortement alcoolisées, y compris Kanyanga, qui refait surface ces derniers jours dans cette commune, puisque, ajoutait-il, elles sont source de conflits dans les ménages et perturbent ainsi la sécurité. À l'occasion d'une réunion avec les natifs de cette commune et ceux vivant dans cette circonscription, ce dimanche dans la capitale, politique, il a fait remarquer que dans les zones se manifeste l'absence des techniciens dans les différents services, particulièrement dans l'eau et l'électricité, ainsi que dans le service foncier, tout en signalant qu'il poursuit ses manœuvres pour les remettre en place. Dans le secteur de l'éducation, plus de 15 000 bancs pupitres manquants et 13 collines sur 124 que compte la commune Gitega ne disposant d'aucune école ont été signalés comme défi particulier. À cela, l'administrateur de la commune Gitega a semblé rassuré que les boisements en cours d'exploitation vont pallier à ce manque de bancs. Quant au projet phare que la commune Gitega compte prochainement exécuter, qui est la construction d'un hôtel de ville à 30 milliards de francs burundais, Tade Nyandui, président du conseil communal, invite les investisseurs privés à nouer un partenariat gagnant-gagnant avec l'administration communale en vue d'y parvenir. Certains participants ont soulevé la pénurie d'eau dans la ville de Gitega et de l'électricité dans d'autres localités, suggérant que cela devrait constituer des priorités. L'administrateur Jacques Douimana a promis et rassuré qu'il y a des partenaires qui sont à l'œuvre dans tous ces secteurs. Anissa Nagouvou, Gitega, Radio Indoun Kitura.
1: Restons à Gitega, où le ministre de l'Éducation, François Havyarimana, promet d'examiner les allégations des responsables de l'école internationale de Gitega, qui a été fermée par ce ministère pour non-conformité au cadre légal burundais, 44 ans après le début de ses activités. C'est au moment où, dans une assemblée générale de la direction de l'école avec les parents, l'école avait décidé de faire recours auprès du ministère pour démontrer tous les documents attestant la conformité de l'école au cadre légal. Écoutez le ministre de l'Éducation, François Havyarimana.
6: Je dois vous dire que ce soit pour les universités, que ce soit pour les écoles fondamentales et post-fondamentales, le ministère est toujours là pour les accompagner, mais aussi pour assurer la régulation en vue de garantir la qualité. C'est dans ce contexte que l'école internationale de Gitega a été sanctionnée. Mais je dois vous dire que lorsqu'une école, lorsqu'une université est sanctionnée, l'université ou l'école a le droit d'introduire un recours auprès du ministère. Et le ministère analyse les arguments avancés. S'il trouve que les arguments sont fondés, la décision est annulée. Mais si les arguments avancés par l'école ou par l'université ne sont pas fondés, la décision est maintenue. Elle a été sanctionnée, bien sûr. Elle a introduit un recours. Et ce recours est en cours d'analyse par les techniciens du ministère qui sont chargés d'analyser l'agrément et, je dirais, les prestations de toutes les écoles. Le travail d'analyse est encore en cours, mais je dois vous dire que la décision va tomber avant la rentrée scolaire 2026-2027.
1: Les responsables des établissements scolaires sont appelés à aménager des espaces privés équipés d'eau où les élèves filles pourront changer leur protection hygiénique dans l'intimité lorsqu'elles sont en période de menstruation. Selon Boniface Nyonzima, chargé de la santé sexuelle et reproductive dans la commune de Kayanza, ces espaces contribueraient à prévenir diverses infections sexuellement transmissibles. Il appelle également les filles à faire preuve de solidarité envers leurs camarades pendant cette période, tandis que les garçons sont invités à s'abstenir de les stigmatiser, les menstruations étant un phénomène naturel. Notre correspondant Jean Nahimana depuis Kayanza.
7: Comme le font remarquer les élèves filles de différentes écoles de la commune Kayanza à régime d'externat, elles sont souvent contraintes de changer leurs serviettes hygiéniques dans les latrines et dénoncent également le manque d'eau dans leurs établissements et demandent la construction d'espaces adaptés, dotés des équipements nécessaires afin de préserver leur santé et de prévenir les maladies. En revanche, dans les internats, la situation est plus favorable. Béatrice Emanirambona, tante au lycée de Kayanza, indique que les élèves peuvent se changer dans les salles de bain. Elle précise que lorsqu'une élève est surprise par ses menstruations à l'école, une protection hygiénique lui est immédiatement fournie afin qu'elle puisse se prendre en charge sans difficulté. De son côté, Adelaide Kayouera, directrice de l'école privée, dénommée complexe scolaire de la sagesse située dans la ville de Kayanza, fait savoir que lorsqu'une élève s'absente ou rentre chez elle en raison de ses menstruations ou des malaises liés à celle-ci, elle est autorisée à passer ultérieurement les évaluations qu'elle a manquées. Pour Boniface Nyonzima, le chargé du volet santé sexuelle et reproductive en commune Kayanza, la mise en place d'espaces adaptés dans les écoles est indispensable pour protéger les filles contre les infections. Il insiste également sur la nécessité d'encourager la solidarité entre les élèves et filles durant cette période et demande aux garçons de ne pas les stigmatiser car les menstruations sont un phénomène normal. Signalons que l'UNICEF, en partenariat avec l'organisation SACODE, distribue dans plusieurs établissements scolaires de Kayanza, des protections hygiéniques destinées aux filles qui sont surprises par leur menstruation pendant les heures de cours. Depuis la commune Kayanza en province Boutagnerera, Jean Ahimad pour la radio Indoune Culture.
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1: Voilà bien entendu, c'est la page chronique sport que la rédaction vous propose chaque lundi. Aujourd'hui, nous parlons de la Coupe d'Afrique des Nations. Alexandre Sibomana, expert et en même temps chercheur en football, nous parle ici de son origine et de son organisation. Olivier Cuiser.
9: Selon les propos tenus par Alexandre Sibomana, expert en football, la Coupe d'Afrique des Nations et le tournoi de football opposant les meilleures équipes nationales du continent sous l'égide de la Confédération africaine de cette discipline.
10: La Coupe d'Afrique des Nations, appelée CAN, désigne le championnat du football qui oppose les meilleures sélections nationales. D'abord, il y a la Coupe d'Afrique des Nations masculine et la Coupe d'Afrique des Nations est féminine. Et c'est un championnat de football qui oppose les meilleures sélections nationales masculines du continent. On voit que cette Coupe d'Afrique des Nations incarne d'abord l'unité et la fierté culturelle et la suprématie sportive en Afrique. C'était pour désigner une meilleure sélection nationale du continent.
9: Alexandre Sibomana fait savoir que le premier tournoi s'est déroulé juste après une réunion de quatre pays en 1956, mais ce sont les trois pays, à savoir l'Égypte, l'Éthiopie et le Soudan, qui avaient participé dans cette compétition.
10: La Coupe d'Afrique des Nations a commencé après une réunion organisée par la FIFA à Lisbonne, où les quatre pays se sont mis ensemble et ont jugé bon de commencer, de mettre en place cette Coupe d'Afrique des Nations. Ces pays étaient, entre autres, il y a l'Égypte, Soudan, l'Éthiopie et l'Afrique du Sud. Et c'était en 1956. Mais il faut savoir que c'était les trois pays qui ont participé, et à savoir l'Égypte, Soudan et l'Éthiopie.
9: Le même expert explique que vers 1962, le nombre des équipes nationales ont quitté de 3 à 8 équipes. Et depuis 2017, le nombre d'équipes est augmenté jusqu'au nombre de 24.
10: De 1962 à 1990, on a quitté de 3 pays à 8 pays. On a évolué un peu, un tout petit peu. En 1992, on a passé de 8 à 12 pays. En 1996, on a passé de 12 à 16 pays. De 2019, on a passé de 16 pays à 24 pays.
9: La compétition organisée par la CAF de 1968 à 2012, elle se tenait tous les 2 ans, mais à partir de 2028, la CAN sera organisée tous les 4 ans, alignée sur le calendrier des autres compétitions continentales. La première édition de la Coupe d'Afrique des Nations a été créée en 1957 au Soudan et elle a été emportée par les Pharaons, équipe nationale de l'Égypte.
1: Merci à Olivier Kwizera pour cette chronique sport. Et c'est la fin de cette édition à 13h40. Merci à vous tous d'avoir suivi. Merci à Kéline Bizinavzi qui a assuré la mise en onde de ce journal. Vous étiez présenté par Jota Milatouzi. Restez branchés sur les ondes de la radio Indo du Culture. Les émissions continuent.

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1: Merci d'écouter la Radio Indundi Culture. Bienvenue dans cette édition dont voici d'abord les principaux titres. Oui, kiosque se trouva derrière le marché d'Ogisseni, en commune Bukinanyana de la province Bujumbura, sont partis en fumée ce dimanche soir. Les enquêtes sur cet incendie sont en cours selon les autorités. Le changement du cours de la rivière Maragarazi qui sépare le Burundi et la Tanzanie continue d'alimenter des inquiétudes sur des populations riveraines au moment où des tensions se sont déjà éclatées entre les deux peuples. Et les problèmes du secteur de l'éducation, l'hygiène et l'électricité sont entre autres les défis soulevés ce dimanche dans une réunion des natifs avec l'administration de la commune Gitega, c'est en province Gitega. Comme chaque lundi, nous parlons de la chronique sport. Aujourd'hui, nous parlons de la Coupe d'Afrique des Nations. Je termine à tous, je vous présente cette édition. Kofi Olivier Ruberi Nwari assure la mise en onde.
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1: Un incendie s'est déclaré ce dimanche soir auprès du marché de Gasenyi en commune Buganda de la province de Bujumbura où les kiosques sont partis en fumée. L'administration communale appelle au respect des mesures de sécurité et annonce que l'enquête sur cet incendie

0: Etancourt. La correspondance d'Alexis Nkeshiman.
1: Huit kiosques sont partis en fumée dimanche à la fin de l'après-midi à proximité du marché d'Ogasenyi en zone de Buganda, commune Bukinanyana dans la province de Bujumbura. L'incendie s'est déclaré vers 17h30 selon les informations recueillies sur place. Le feu est d'abord parti d'un kiosque avant de se propager rapidement au commerce voisin. Au total, huit kiosques et toutes les marchandises qu'ils contenaient ont été entièrement détruits. Les propriétaires des kiosques sinistrés ainsi que l'origine de l'incendie ne sont pas encore connus. Les habitants des environs se sont mobilisés pour combattre les flammes. Ils sont parvenus à maîtriser l'incendie sans intervention d'un camion anti-incendie, un équipement qui n'existait pas dans cette localité. L'administrateur de la commune de Bukinanyana, Isaac Eniokwizera, déplore les pertes enregistrées. Il appelle les commerçants du marché d'Ogasenyi à construire leurs kiosques avec des matériaux plus résistants au feu, à éviter toute pratique susceptible de provoquer un incendie, à laisser libre les voies d'accès au marché afin de faciliter les interventions de secours et à assurer leur commerce auprès des compagnies d'assurance. Une enquête devrait permettre de déterminer les causes de cet incendie. Alexis Nkeshimana, à l'ouest du Burundi, Indo-Dikirtina.
0: Et les changements du cours de la rivière Maragarazi qui sépare le Burundi et la Tanzanie continuent d'alimenter les inquiétudes des populations riveraines. Les agriculteurs burundais affirment perdre leur terre à chaque crue. Une situation qui est également source de tensions récurrentes entre les communautés des deux pays. Les autorités provinciales et militaires reconnaissent l'existence de ce problème et appellent à des solutions durables. Le point avec notre correspondant Serge Sindaigai.
2: Certains Burundais cultivant dans la vallée de la rivière Maragarazi, qui marque la frontière entre le Burundi et la Tanzanie, affirment perdre une partie de leurs terres agricoles selon ses habitants. Cette situation survient lorsque la rivière change de lit à la suite des crues entraînant le déplacement de la frontière naturelle.
3: Ici, le terrain burundais est plus bas que celui de la Tanzanie. Ainsi, lorsque la rivière Maragarazi déborde, ses eaux se déversent du côté burundais et envahissent progressivement des terres qui risquent ensuite d'être revendiquées par la Tanzanie. Certaines zones aujourd'hui disputées appartenaient autrefois au Burundi.
2: Ces faits sont également confirmés par le commandant de la 4e division militaire, le colonel Moniese. Il indique que les habitations ont été incendiées et des champs agricoles pillés par des personnes venues de la Tanzanie.
4: Ces débordements ont déjà provoqué des tensions frontalières entre les deux pays. Des habitants venus de la Tanzanie ont été accusés d'incendier des maisons et de voler du riz, mais les forces de sécurité sont rapidement intervenues, obligeant les assaillants à fuir en abandonnant leurs embarcations. Nous appelons à la population à rester vigilante.
2: La question a également été évoquée par le gouverneur de la province de Virunga, Parfait Mbonyibuka, sur 16 juillet 2026. Il s'exprimait lors de la célébration de la Journée internationale de l'environnement et de la Journée africaine des frontières organisée sur les rives de la rivière Maragarazi dans la commune de Rutana, province de Virunga.
5: Nous reconnaissons que la rivière Maragarazi est en train de modifier son lit, une situation qui pourrait engendrer des conflits à l'avenir. Nous allons travailler avec les services chargés des infrastructures en vue de trouver des solutions durables et de ramener la rivière dans son ancien lit, dans l'intérêt du Burundi et de la Tanzanie.
2: Rappelons que les changements de lit de la rivière Maragarazi ont déjà provoqué des tensions entre les populations burundaises et tanzaniennes vivant de part et d'autre de la frontière, chacune revendiquant les terres déplacées. Depuis Burunga, Serge Sindaigaya pour la radio Non-Culture.
0: En politique, l'homme politique burundais Agathon Rwasa critique le verrouillage de l'espace politique burundais. Selon lui, certains responsables du pays peuvent prendre des décisions qui empêchent des acteurs politiques de participer aux élections. Il appelle les dirigeants de ce pays à l'ouvrir davantage. D'après lui, les Burundais aspirent avant tout à un environnement politique inclusif et favorable à la participation de tous. Écoutez Agathon Rwasa.
6: Tout ce que nous demandons, c'est que la partie aux côtés du pouvoir revienne à sa conscience que le Burundi, ce n'est pas un terroir qui est, je dirais, un domaine de ce parti-là, dès lors que des fois ils confondent la nation et leur parti, qu'ils comprennent que ce pays, c'est le nôtre et que la démocratie, s'il faut parler d'élection, élection signifie compétition et compétition ne veut pas dire qu'il y a du suivisme. Il reste seulement que l'espace soit ouvert aux citoyens. Parce que les élections, c'est une matière citoyenne. Donc, nous interpellons et la CENI, la Cour constitutionnelle et qui que ce soit, à prendre conscience que ce Burundi ne peut pas continuer à sombrer au vu et aussi des Burundis, qu'il faut plutôt ouvrir l'espace, donner au Burundi, aux Burundais, l'occasion de mettre en place des institutions dignes de son nom. Il nous faut arriver à bâtir un Burundi pour tous les Burundais. Il nous faut arriver à assainir le climat socio-politico-économique de notre pays. Donc, la part de tout un chacun est d'autant plus que nécessaire. Et nous invitons les uns et les autres, éviter que les uns et les autres nous perturbent l'un ou l'autre pour des fins, plutôt faire chavirer ce navire électoral duquel on attend beaucoup pour tirer le Burundi du gouffre.
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0: Radio Indondi Culture poursuivons cette édition. Les problèmes du secteur de l'éducation, l'hygiène et de l'électricité sont entre autres les défis soulevés ce dimanche dans une réunion des natifs avec l'administration de la commune Gitega en province Gitega. L'administration tranquillise que des réponses à certains de ces défis comme la consommation excessive d'alcool sont en train d'être trouvées, mais qu'il faut aussi la contribution des natifs. La correspondance d'Anissé Nangouvou.
8: Docteur Joaquim Douimana, administrateur de la commune Gitega, appelle les chefs des zones des collines et quartiers à lutter contre le commerce et la consommation de boissons fortement alcoolisées, y compris Kanyanga, qui refait surface ces derniers jours dans cette commune, puisque, ajoutait-il, elles sont source de conflits dans les ménages et perturbent ainsi la sécurité. À l'occasion d'une réunion avec les natifs de cette commune et ceux œuvrant dans cette circonscription, ce dimanche dans la capitale, politique, il a fait remarquer que dans les zones se manifeste l'absence des techniciens dans les différents services, particulièrement dans l'eau et l'électricité ainsi que dans le service foncier, tout en signalant qu'il poursuit ses manœuvres pour les remettre en place. Dans le secteur de l'éducation, plus de 15 000 bancs pupitres manquants et 13 collines sur 124 que compte la commune Gitega ne disposant d'aucune école ont été signalés comme défi particulier. À cela, l'administrateur de la commune Gitega a semblé rassuré que les boisements en cours d'exploitation vont pallier à ce manque de bancs. Quant au projet phare que la commune Gitega compte prochainement exécuter, qui est la construction d'un hôtel de ville à 30 milliards de francs burundais, Tade Nyandui, président du conseil communal, invite les investisseurs privés à nouer un partenariat gagnant-gagnant avec l'administration communale en vue d'y parvenir. Certains participants ont soulevé la pénurie d'eau dans la ville de Gitega et de l'électricité dans d'autres localités, suggérant que cela devrait constituer des priorités. L'administrateur Jacques Douimana a promis et rassuré qu'il y a des partenaires qui sont à l'œuvre dans tous ces secteurs. Anissé Nangouvou, Gitega, Radio Indondi Culture.
0: Restons à Gitega où le ministre de l'Éducation François Habyarimana promet d'examiner les allégations des responsables de l'école internationale de Gitega qui a été fermée par ce ministère pour non-conformité au cadre légal burundais 44 ans après le début de ses activités. C'est au moment où, dans une assemblée générale de la direction de l'école avec les parents, l'école avait décidé de faire recours auprès du ministère pour démontrer tous les documents attestant la conformité de l'école au cadre légal. Écoutez le ministre François Habyarimana.
9: Je dois vous dire que ce soit pour les universités, que ce soit pour les écoles fondamentales et post-fondamentales, le ministère est toujours là pour les accompagner, mais aussi pour assurer la régulation en vue de garantir la qualité. C'est dans ce contexte que l'école internationale de Gitega a été sanctionnée. Mais je dois vous dire que lorsqu'une école, lorsqu'une université est sanctionnée,

0: dire que la décision va tomber avant la rentrée scolaire 2026-2027.
1: Les responsables des établissements scolaires sont appelés à aménager des espaces privés équipés d'eau où les élèves filles pourront changer leurs protections hygiéniques dans l'intimité lorsqu'elles sont en période de menstruation. Zéro Boniface Nyonzima, chargé de la santé sexuelle et reproductive dans la commune de Kayanza, c'est en province Boutagnerira. Ces espaces contribueraient à prévenir diverses infections sexuellement transmissibles. Il appelle également les filles à faire preuve de solidarité envers leurs camarades pendant cette période, tandis que les garçons sont invités à s'abstenir de les stigmatiser, les menstruations étant un phénomène naturel. La correspondance de Jean Nahima.
2: Comme le font remarquer les élèves filles de différentes écoles de la commune Kayanza à régime d'externat, elles sont souvent contraintes de changer leurs serviettes hygiéniques dans les latrines et dénoncent également le manque d'eau dans leurs établissements et demandent la construction d'espaces adaptés, dotés des équipements nécessaires afin de préserver leur santé et de prévenir les maladies. En revanche, dans les internats, la situation est plus favorable. Béatrice Emanirambona, tante au lycée de Kayanza, indique que les élèves peuvent se changer dans les salles de bain. Elle précise que lorsqu'une élève est surprise par ses menstruations à l'école, une protection hygiénique lui est immédiatement fournie afin qu'elle puisse se prendre en charge sans difficulté. De son côté, Adelaide Kayouira, directrice de l'école privée, dénommée complexe scolaire de la sagesse située dans la ville de Kayanza, fait savoir que lorsqu'une élève s'absente ou rentre chez elle en raison de ses menstruations ou des malaises liés à celle-ci, elle est autorisée à passer ultérieurement les évaluations qu'elle a manquées. Pour Boniface Nyonzima, le chargé du volet santé sexuelle et reproductive en commune Kayanza, la mise en place d'espaces adaptés dans les écoles est indispensable pour protéger les filles contre les infections. Il insiste également sur la nécessité d'encourager la solidarité entre les élèves et filles durant cette période et demande aux garçons de ne pas les stigmatiser car les menstruations sont un phénomène normal. Signalons que l'UNICEF, en partenariat avec l'organisation SACODE, distribue dans plusieurs établissements scolaires de Kayanza, des protections hygiéniques destinées aux filles qui sont surprises par leur menstruation pendant les heures de cours. Depuis la commune Kayanza en province Boutagnerira, Jean Ayman pour la radio Indoune Culture.
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1: Dans la chronique sport que la rédaction Indoune Culture vous propose chaque lundi, aujourd'hui nous parlons de la Coupe d'Afrique des Nations. Alexandre Sibomana, expert et en même temps chercheur en football, nous parle de son origine, ce que c'est et ses évolutions. Olivier Cuiser.
5: Selon les propos tenus par Alexandre Siboman, expert en football, la Coupe d'Afrique des Nations et le tournoi de football opposant les meilleures équipes nationales du continent sous l'égide de la Confédération africaine de cette discipline.
6: La Coupe d'Afrique des Nations, appelée CAN, désigne le championnat du football qui oppose les meilleures sélections nationales. D'abord, il y a la Coupe d'Afrique des Nations masculine et la Coupe d'Afrique des Nations est féminine. Et c'est un championnat de football qui oppose les meilleures sélections nationales masculines du continent. On voit que cette Coupe d'Afrique des Nations incarne d'abord l'unité et la fierté culturelle et la suprématie sportive en Afrique. C'était pour désigner une meilleure sélection nationale du continent.
5: Alexandre Siouman fait savoir que le premier tournoi s'est déroulé juste après une réunion de quatre pays en 1956, mais ce sont les trois pays, à savoir l'Égypte, l'Éthiopie et le Soudan, qui avaient participé dans cette compétition.
6: La Coupe d'Afrique des Nations a commencé après une réunion organisée par la FIFA à Lisbonne, où les quatre pays se sont mis ensemble et ont jugé bon de commencer de mettre en place cette Coupe d'Afrique des Nations. Ces pays étaient entre autres, il y a l'Égypte, Soudan, l'Éthiopie et l'Afrique du Sud. Et c'était en 1956. Mais il faut savoir que c'était les trois pays qui ont participé, et à savoir l'Égypte, Soudan et l'Éthiopie.
5: Le même expert explique que vers 1962, le nombre des équipes nationales ont quitté de 3 à 8 équipes. Et depuis 2017, le nombre d'équipes est augmenté jusqu'au nombre de 24.
6: De 1962 à 1990, on a quitté de 3 pays.

0: huit pays. On a évolué un peu, un tout petit peu. En 1992, on a passé de 8 à 12 pays. En 1996, on a passé de 12 à 16 pays. De 2019, on a passé de 16 pays à 24 pays.
1: La compétition organisée par la CAF de 1968 à 2012 est soutenue tous les 2 ans, mais à partir de 2028, la CAN sera organisée tous les 4 ans, alignée sur le calendrier des autres compétitions continentales. La première édition de la Coupe d'Afrique des Nations a été créée en 1957 au Soudan et elle a été emportée par les Pharaon, équipe nationale de l'Égypte.
2: Et c'est la fin de cette édition. Merci à vous tous d'avoir suivi. Merci à Kofi Olivier, le Bérinoire, qui a assuré la mise en onde de ce journal. Vous étiez présenté par Jota Milatouzi. Restez branchés sur les ondes de la radio Nouvelle Culture.